0: dur, dur.
1: Ah ouais, ça c'est un peu dur.
2: Mais ça n'ira pas au bout.
0: Dur, dur, dur.
1: Oula.
2: Ah oui, aïe, aïe. Ça c'est pas bien. C'est pas bien. Ça c'est pas bien. Ah oui, aïe, aïe. Ça c'est pas bien. Dans le feu de l'action, certes, mais pas bien.
1: Ah.
2: Ouh. Eh oui. Eh oui. Eh oui.
0: Ouh. Ah, ça c'est son côté favori.
2: Eh oui. Eh oui. Ah, par derrière, estime monsieur l'arbitre.
1: Ah ouais, ça c'est un peu dur.
2: Il suffit d'un ou deux excités.

0: deux excités. Il suffit d'un ou deux excités. Il suffit d'un ou deux excités. Il suffit d'un ou deux excités.
1: Le coup de sifflet final de monsieur l'arbitre.
0: Il suffit d'un ou deux excités. Il suffit d'un ou deux excités. Il suffit d'un ou deux excités.
1: Merci.
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